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1: Mesdames et messieurs, bonsoir. Merci de nous rejoindre sur les ondes de Cannes en français. Vous êtes avec Rachel Haddad et nous sommes ensemble jusqu'à 22h. Au sommaire de cette édition, d'abord, un possible rapprochement semble se dessiner entre Washington et Téhéran. Selon le vice-président américain J.D. Vance, l'Iran serait prêt à accepter le retour d'inspecteurs internationaux chargés de superviser son programme nucléaire. Dans le même temps, les États-Unis ont annoncé un nouvel allègement de certaines sanctions, tandis que Benjamin Netanyahou continue d'affirmer qu'Israël ne permettra jamais à la République islamique d'accéder à l'arme nucléaire. Les négociations sont-elles en train d'aboutir ou les principaux obstacles demeurent-ils? Nous en parlerons avec le journaliste indépendant Stéphane Amar. Puis la question de la conscription des ultra-orthodoxes qui continuent de faire des vagues dans la société israélienne. Manifestations, affrontements avec la police, arrestations de réfractaires et batailles politiques autour du projet de loi sur l'enrôlement. David Shapira sera avec nous pour donner son analyse. Nous reviendrons également sur le séisme politique provoqué en Angleterre par la démission de Keir Starmer. Pourquoi le Premier ministre britannique a-t-il quitté ses fonctions, qui est favori pour les succéder? Pour en parler, nous recevrons Raphaël Landau dans quelques instants. Enfin, dans notre magazine, nous nous intéresserons aux relations économiques entre la France et Israël. La Chambre de commerce et l'industrie d'Israël-France a récemment remis ses trophées 2026 à plusieurs entreprises qui se sont distinguées par leur contribution au développement des échanges entre les deux pays. Et pour évoquer les défis économiques actuels, les perspectives de coopération et les projets de la CCIF, nous recevrons son président, Julien Rottmann. Mais avant tout, voici les principaux titres de ces dernières 24 heures.
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1: L'accord entre les États-Unis et l'Iran continue de restructurer les équilibres régionaux. Donald Trump affirme que l'Iran acceptera des inspections approfondies destinées à garantir le caractère exclusivement civil de son programme nucléaire. Téhéran affirme pour sa part n'avoir pris aucun nouvel engagement lors des discussions menées ce week-end en Suisse, tout en confirmant de brefs échanges avec les Américains. Les équipes techniques poursuivent leurs travaux et de nouvelles discussions sont attendues dans les prochains jours. Washington et Doha travaillent désormais sur les conséquences concrètes de l'accord. Le vice-président américain J.D. Vance affirme que les États-Unis et le Qatar élaborent un mécanisme visant à orienter des avoirs iraniens débloqués vers l'achat de biens américains. Les États-Unis ont également délivré une licence générale permettant certaines transactions pétrolières avec l'Iran, conformément aux termes de l'accord. Au Liban, Israël maintient sa ligne. Le ministre des Affaires étrangères Gideon Saar affirme qu'Israël n'a aucune ambition territoriale dans le pays, au Liban, mais ne se retirera pas de la zone de sécurité pour le moment. Le président libanais Joseph Aoun s'est entretenu avec J.D. Vance au sujet des efforts de cesser le feu qui sont en ce moment même entrepris entre les États-Unis pour inclure donc le Hezbollah, le Qatar, le Pakistan et l'Iran. Sur le terrain, les frappes se poursuivent. Les médias libanais rapportent plusieurs morts lors d'opérations israéliennes dans le sud du pays. L'armée affirme de son côté que la trêve est globalement respectée et annonce la démobilisation prochaine des membres des unités de défense civile mobilisées dans le nord d'Israël. La question de la conscription des ultra-orthodoxes continue de paralyser la vie politique israélienne puisque les partis ultra-orthodoxes poursuivent leur boycott de la coalition pour une deuxième semaine consécutive. Presque tous les projets de loi ont de nouveau été retirés de l'ordre du jour de la Knesset et des dizaines de manifestants ultra-orthodoxes sont également affrontés à la police devant la prison militaire de Beit Lid pour protester contre l'arrestation de réfractaires au service militaire. La Knesset poursuit néanmoins l'examen du projet de loi faisant de l'étude de la Torah une valeur fondamentale de l'État. Le texte a été transféré à la commission compétente à la demande du député Simcha Rottmann. Cette initiative continue de susciter de vives critiques de la part de l'opposition et d'une partie du public. Selon plusieurs informations, Benjamin Netanyahou renoncerait finalement à supprimer les primaires du Likoud. Le Premier ministre proposerait désormais de conserver les élections internes tout en se réservant entre 8 et 10 places garanties sur la future liste du parti pour les prochaines législatives. Le député David Bitan avait averti ces derniers jours qu'une suppression des primaires risquait de fragiliser durablement le mouvement. Sur le front de Gaza, l'armée israélienne annonce avoir éliminé le membre du Hamas qui détenait l'otage israélien Omar Shem Tov lors des événements du 7 octobre. Par ailleurs, l'armée affirme avoir visé un combattant lors d'une frappe récente qui aurait également coûté la vie d'une écolière palestinienne, exprimant ses regrets pour les dommages causés aux civils. Le Shin Bet s'inquiète d'une menace potentielle contre Elad. Selon plusieurs informations, son directeur David Zinni aurait évoqué lors de réunions sécuritaires le risque théorique d'une attaque d'ampleur comparable à celle du 7 octobre, même en l'absence de renseignements précis indiquant une menace imminente contre la ville. Sur le plan diplomatique, Gideon Saar a rencontré un responsable de l'Union européenne. Les discussions ont porté sur Gaza, les revendications de l'autorité palestinienne et la question des colonies israéliennes en Cisjordanie, dans un contexte de tensions persistantes entre Jérusalem et Bruxelles. Enfin, dans un registre un peu plus insolite, la compagnie aérienne Arkia enquête après la découverte de rats dans un avion revenant de Grèce. La compagnie et son prestataire de restauration se rejettent mutuellement la responsabilité de cet incident. Voilà pour l'essentiel de l'actualité. Et tout de suite, pour parler du dossier iranien et des pourparlers entre les États-Unis et l'Iran, nous recevons Stéphane Amar, journaliste indépendant. Bonsoir.
3: Bonsoir.
1: Alors, Stéphane, selon J.D. Vance, le vice-président américain, l'Iran aurait accepté que des inspecteurs internationaux viennent contrôler sur place son programme nucléaire afin qu'il y ait une véritable supervision. De leur côté, l'Iran, on dit qu'ils... Enfin, ils n'ont pas nié, mais ils n'ont pas confirmé non plus. Est-ce que ça serait considéré comme une avancée majeure ou pas vraiment, ce contrôle-là ?
3: Pas vraiment, parce que par rapport à l'accord qu'avait signé Barack Obama en 2015, qui prévoyait également des inspections de l'Agence à l'énergie atomique, il n'y a pas de réelle avancée. On sait bien que l'Iran, malgré ses contrôles, a réussi à tromper les inspecteurs et à poursuivre son programme nucléaire. On en reviendrait donc au point de départ, avec un Iran extrêmement renforcé politiquement sur la scène internationale. Donc non, ce n'est absolument pas une victoire, et surtout, évidemment, cela ne valait pas cette guerre qui a été menée par les États-Unis et Israël contre l'Iran.
1: Alors oui, c'est ça justement, cet accord nucléaire qui prévoyait ces inspections n'a pas vraiment empêché les tensions et les problèmes de coopération avec l'Iran. Est-ce que vous avez quand même l'impression que la situation a évolué depuis ces dernières années? Qu'est-ce qui change par rapport à l'époque?
3: Pas grand-chose finalement quand on regarde les choses à plat, parce que l'Iran, si cet accord était concrétisé, ce protocole d'accord, conserverait une très large latitude à la fois pour l'enrichissement de l'uranium sur son territoire, mais également, et c'est le plus important sans doute, elle conserverait le contrôle et elle pourrait continuer à alimenter ces fameux proxys, c'est-à-dire le Hezbollah, le Hamas ou les Houthis au Yémen, c'est-à-dire ces groupes armés qui encerclent Israël. L'Iran disposerait de fonds considérables qui ont été gelés depuis de nombreuses années, mais qui seraient débloqués. Elle disposerait aussi du commerce du pétrole, qui reprendrait à plein. Et donc, on reviendrait à un statu quo hanté.
1: Mmh. Est-ce que vous pensez que les États-Unis pourraient sortir de ces négociations en laissant l'Iran continuer d'enrichir de l'uranium? Parce que Netanyahu a répété plusieurs fois depuis hier qu'il ne laisserait pas l'Iran avoir l'arme nucléaire. Est-ce que c'est une manière de rappeler aux États-Unis c'est la chose la plus importante, c'est l'ère de la guerre, faites en sorte que ça se passe?
3: En tout cas, l'Iran n'a jamais dit qu'elle arrêterait d'enrichir de l'uranium. Les négociateurs ont même répété qu'ils comptaient bien continuer cet enrichissement. tout en disant qu'il ne voulait pas de programme nucléaire militaire, c'est-à-dire d'obtenir l'arme nucléaire, mais ce sont des engagements relativement vagues. Ce qui est certain, c'est que l'Iran conserverait cette capacité à enrichir et que donc il serait en position d'obtenir cette arme nucléaire, car on sait que au moment où les hostilités ont été déclenchées, l'Iran n'était pas loin de franchir le seuil d'enrichissement nécessaire pour faire une bombe nucléaire, des ogives placées sur des missiles, sur les très très nombreux missiles, parfois même des missiles intercontinentaux que possède l'Iran. Donc c'est évident que si l'Iran conservait cette faculté, si les contrôles même remis en place de l'Agence à l'énergie atomique étaient aussi peu efficaces qu'ils ont pu être par le passé, rien ne laisse présager que l'Iran n'atteindrait pas l'arme nucléaire et donc effectivement qu'Israël se réserve le droit d'intervenir militairement.
1: Est-ce que tout de même... Parce qu'hier, on avait l'impression quand même que les négociations s'éloignaient d'un accord. Hein. Aujourd'hui, avec la levée de certaines sanctions américaines dont on parlait un peu plus tôt, on a plutôt le sentiment inverse, que les positions se rapprochent. Et est-ce qu'il y a une ligne rouge quand même que les États-Unis ne seraient pas prêts à franchir ?
3: Alors, d'abord, il y a quelque chose d'assez peu clair, c'est qu'il y a effectivement des déclarations des responsables américains, notamment J.D. Vance, qui se montrent très optimistes sur la conclusion d'un accord. Et souvent, comme vous le disiez, quelques minutes après, il y a des démentis de la partie iranienne qui dit, en gros, pas du tout, nous n'avons pas accepté ça. Donc il faudra voir qu'est-ce qui sera réellement accepté, qu'est-ce qui sera signé. Quand vous parlez de rapprochement, le seul rapprochement qu'on peut voir, c'est le rapprochement de la part des États-Unis vers les positions iraniennes et jamais l'inverse, puisque tout ce qui avait été évoqué au départ, c'est-à-dire l'anéantissement total du programme nucléaire, l'anéantissement du programme balistique, voire un changement de régime, on en est effectivement extrêmement loin.
1: Merci beaucoup Stéphane Amar d'avoir été avec nous ce soir.
3: Merci.
1: Depuis plusieurs semaines, la question de la conscription des ultra-orthodoxes est redevenue l'un des principaux sujets de tension en Israël. On arrête des réfractaires, il y a énormément de manifestations massives, de blocages de routes et de voies ferrées. Il y a de nombreuses attaques contre les institutions publiques et la crise politique autour du projet de loi de l'enrôlement se fait sentir également dans l'office de la Knesset. Le fossé semble se creuser entre une partie du monde ultra-orthodoxe et le reste de la société israélienne. Cette semaine encore, des manifestations ont éclaté après l'arrestation de jeunes ultra-orthodoxes qui refusaient leur incorporation dans les rangs de Tzahal, tandis que la Knesset donc poursuit l'examen des textes particulièrement controversés sur le statut des étudiants de Yeshiva. Donc toute cette atmosphère, elle pose plusieurs questions et on a de la chance parce que ce soir on a David Shapira pour répondre à certaines de ces questions. Bonsoir David.
4: Bonsoir Shirley, bonsoir à tous les auditeurs et auditrices de Radio Cannes en français.
1: Alors depuis quelques semaines, on assiste à une multiplication des manifestations ultra-orthodoxes qui sont parfois très violentes. Est-ce qu'on est en train de franchir un nouveau cap dans la crise de la conscription selon vous ?
4: Oui, parce que il y a, si vous voulez, maintenant un réveil de des franges les plus radicales et les plus extrémistes parmi les ultra-orthodoxes, qu'on appelle en hébreu le Peleg Yerushalmi, c'est-à-dire la section de Jérusalem, avec des manifestations assez impressionnantes de plusieurs centaines de jeunes élèves qui sont mobilisés dans des bus, tout est bien organisé évidemment, et un des points culminants c'était l'attaque dans le Gush Etzion du juge de la Cour suprême Noam Solberg, qui a énormément choqué, parce que quand on commence à s'attaquer à des juges, et en plus des juges de la Cour suprême, ça veut dire qu'on s'attaque directement à l'État de droit, et ça nous paraît inimaginable d'assister à 150 élèves qui font un pogrom dans la maison d'un juge, d'abord qui est aussi lui pratiquant, qui pratique la loi. Enfin, en tous les cas, quoi qu'il en soit, il y a une escalade de la violence, car nous arrivons à un carrefour. Comme la loi sur le désengagement des soldats, la loi sur le désengagement ne passe pas et ne pourra pas passer. À la Knesset. Elle ne pourra pas passer parce que ça traîne, parce que ça ne passera pas ce qu'on appelle l'examen de la Cour suprême. Et dernièrement, le gouvernement a tenté par une autre voie d'amnistier ou les élèves des Shivas des peines qu'ils ont et du service militaire. Comment ? En essayant de faire passer une loi fondamentale. Vous savez, dans la législation israélienne, il y a des lois qui sont divisées par sujet. Et vous avez des lois fondamentales qui forment une sorte de constitution. Mm-hmm. Pas tout à fait une constitution. Ce sont des lois très importantes. On ne peut pas annuler, après qu'elles ont été légiférées, on ne peut pas les annuler à moins de, je crois, 80 députés sur 120. Mm. Et la loi fondamentale sur l'étude de la Torah, c'est comme ça qu'elle s'appelle, avait pour objectif, en fin de compte, d'égaliser le statut des élèves de yeshiva à ceux de jeunes qui font l'armée. C'est-à-dire que de proclamer l'étude de la Torah correspond à un service pour le peuple aussi important que le service militaire. Vous imaginez les débats que ça a pu donner à la Knesset en disant, pour ne citer un que Yair Lapid qui disait que son grand-père était mort dans le ghetto, je crois, l'étude de la Torah n'avait pas aidé. Enfin bref, vous imaginez la réaction des députés ultra-orthodoxes. Quoi qu'il en soit, il se trouve que cette loi, pour l'instant, ne passera pas non plus. D'abord parce qu'il reste peu de temps à la Knesset pour terminer sa session d'été et qu'on se retrouve très vite, tout de suite, en période électorale. Mmh. Voilà. Et donc, cette loi ne passera pas. Alors, dépité de toutes les possibilités de désengager les soldats, les élèves des yeshivas de Tzahal, eh bien, maintenant, les dirigeants rabbiniques les plus radicaux décident de faire une démonstration de force et de paralyser le pays. Pas tout le pays, évidemment, mais de paralyser des routes qui sont très importantes et qui créent une circulation et une pagaille pas possible. Et c'est très inquiétant parce que ces élèves qui sont jeunes, des fois souvent manipulés, sont jusqu'en boutiste, c'est-à-dire que dans leur slogan, ils préfèrent mourir plutôt que d'être engagés à l'armée.
1: On n'ira pas à l'armée, c'est le
4: donc,
1: slogan.
4: Évidemment, la police ne tient pas non plus à tuer ses élèves, et c'est vrai que pour l'image d'Israël, de voir des policiers tabasser ou pousser des élèves des yeshivas, c'est pas non plus très réconfortant ni très glorieux. Mais c'est vrai qu'on arrive maintenant à une période de crise où le public orthodoxe doit décider de ce qu'il fait, c'est-à-dire où il lâche un peu de zeste et il décide par exemple que tous ceux qui n'étudient pas vraiment à la yeshiva mais sont juste inscrits, et il y en a beaucoup, fassent l'armée, ou bien il me semble qu'après les élections et dans la mesure où le gouvernement pourrait changer, il me semble qu'ils ils vont être confrontés à des sanctions très pénibles. Mmh. Notamment, on peut leur retirer le permis de conduire, on peut les empêcher de voyager à l'étranger. Et à partir du moment où on est considéré comme déserteur, on n'a pas d'existence légale. C'est-à-dire même pour se faire soigner à la Coupa Trolim, la caisse de maladie, et si on est déserteur, ça ne marche pas. Vous voyez, c'est très grave. Donc, il va falloir que les dirigeants rabbiniques se montrent plus intelligents et plus... je dirais plus souple, parce que la situation s'envenime et on va à la confrontation violente. C'est une mini-guerre civile. C'est très grave. On a vu déjà ce qu'a donné les manifestations de la réforme judiciaire qui ont laissé croire au Hamas que nous étions en train de nous entretuer. On a vu ce que ça a donné. Et donc là, il ne faudrait pas non plus que cette confrontation arrive à une guerre civile. Mais il est vrai que la plupart des citoyens israéliens sont extrêmement choqués par l'attitude, je dirais, méprisante et éloignée et absente du public ultra-orthodoxe qui ne prend pas part à un service militaire qui assure la survie, l'existence de l'État d'Israël. Sans armée, sans Tsahal, c'est le massacre. Mmh. C'est le massacre. On a vu que le 7 octobre, l'armée n'avait pas été présente quelques heures et ça a été un massacre. Donc l'étude de la Torah, c'est très important. C'est une grande mitzvah. Personne, on n'empêche personne d'utiliser la Torah, et avant, et pendant, et après le service militaire. Mais il faut évidemment, avant d'assurer le spirituel, il faut d'abord assurer la sécurité matérielle la plus basique et la plus fondamentale.
1: Merci beaucoup, David Shapira, pour cette analyse et à très vite sur les ondes de Canon Français.
4: Merci, shalom, shalom.
1: Et dirigeons-nous maintenant vers l'Angleterre, puisque vous n'êtes pas sans savoir que le Premier ministre anglais britannique Keir Starmer a démissionné et la politique britannique qui est entrée dans une période d'incertitude, alors que le Parti travailliste doit désormais choisir un nouveau leader et donc un nouveau Premier ministre, et plusieurs questions se posent, à savoir pourquoi déjà Keir Starmer est tombé aussi vite, hein, seulement 2 ans. Qui lui succédera et puis quelles pourraient être les conséquences de cette démission pour la communauté juive britannique et les relations avec Israël dans le futur. Nous avons le plaisir ce soir, pour parler de ce sujet, de recevoir Raphaël Landau. Bonsoir Raphaël. Raphaël sera avec nous dans quelques instants pour parler donc de cette démission de Keir Starmer. Bonsoir Raphaël Landau.
5: Oui, bonsoir.
1: Alors vous habitez, vous êtes résident de Londres. La démission de Keir Starmer, est-ce que c'est quelque chose qui vous a surpris ou c'était quelque chose qui était devenu inévitable au vu de l'évolution politique de ces derniers mois selon vous ?
5: Ah bah, je pense qu'il n'y a personne qui peut dire que c'était surprenant. Je veux dire, ça fait des mois que ça dure. Il y a un contexte, en fait, à sa démission. Il y a déjà l'effondrement électoral des élections du mois de mai. Donc le Parti travailliste, on ne peut pas très bien s'en rendre compte quand on n'habite pas en Angleterre, mais le Parti travailliste a subi des pertes massives. Mmh. Au Pays de Galles, ils sont passés d'une position dominante à la troisième place. En Angleterre, ils ont perdu près de 1500 sièges municipaux. Mmh. Donc je ne vais pas faire la liste de tout ce qui s'est passé, mais la plupart des électeurs qui étaient interviewés parlaient de leur désamour pour Starmer. Mmh. Donc ça c'est le premier point. La deuxième chose c'est Mandelson. Donc ça a été catastrophique pour Starmer. C'est l'ami de Starmer qui a été nommé par Starmer récemment ambassadeur à Washington. Mmh. Sauf que oui. Quand les archives Epstein sont sorties, mmh. elles ont révélé des liens étroits mmh. entre et des transactions financières en plus entre Epstein et Mandelson. Et Starmer disait que il n'a pas été au courant. Il a mis la responsabilité sur des hauts fonctionnaires, on l'a accusé de lâcheté et de manque d'intégrité. Et surtout après, et là je m'arrête, les conditions économiques, le contexte économique et politique, l'Angleterre est dans une situation économique un peu catastrophique. Mm-hmm. C'est pas que Starmer, hein. Il y a eu des années avant, mais là il y a vraiment plus d'argent dans les caisses. Ils prélèvent l'argent là où ils peuvent, partout en fait. Mm-hmm. Et on le critique beaucoup sur l'immigration qui n'a pas été endiguée. Voilà, ça offre en fait un contexte et ça offre un peu la position à Burnham de manière un peu évidente en fait. Mmh.
1: Alors la succession au Royaume-Uni, comment elle fonctionne ? C'est-à-dire le Premier ministre, il peut être désigné sans qu'il y ait des élections législatives ou des élections par un Premier ministre ?
5: Alors c'est très intéressant, c'est une très bonne question et c'est très propre à l'Angleterre. En fait, Burnham va devenir Premier ministre par le biais d'une transition interne au Parti Labour, mm-hmm. okay, au Parti travailliste. Maintenant, ce qui se passe, c'est que, comment ça marche le système parlementaire britannique ? Un chef de parti, donc en fait ça c'est les règles, je vous donne les règles du Parti travailliste. Mm-hmm. Un chef de parti, donc le Premier ministre, il doit être membre du Parlement. Mm-hmm. Ce qu'ils ont fait, c'est que pour faciliter ça, un député travailliste qui était loyal à Burnham, mm-hmm. a démissionné de son siège dans le bastion de Macclesfield, qui est un bastion travailliste, mm-hmm. pour permettre à Burnham de se présenter à l'élection partielle, donc qui vient d'avoir lieu, mm-hmm. et d'entrer à la Chambre des communes. Mm-hmm. D'accord ? Donc ça, c'est la première chose. Législative, en 2024, il détient la majorité jusqu'en 2029 au moins. Mm-hmm. Donc, quand un parti majoritaire perd son chef, il a le droit d'en choisir un nouveau qui devient alors Premier ministre sans avoir besoin de consulter l'électorat national. Mmh. Donc, c'est comme ça marche.
1: C'est vraiment étrange pour nous, Israéliens ou Français ou francophones. Alors, le nom qui revient et qui est aussi dans votre bouche, c'est celui de Burnham, Andy Burnham. Qui est-il politiquement ? Et puis, qu'est-ce que ça représenterait concrètement son arrivée à Downing Street ?
5: Alors, Andy Burnham, c'est le maire de Manchester. Donc, c'est quand même c'est quand même important. Mm-hmm. Il est souvent surnommé King of the North, mm-hmm. le roi du Nord. C'est un catholique de 56 ans. Il a étudié à Cambridge. Mm-hmm. D'accord, donc ça vous dresse un peu le portrait du personnage. Mm-hmm. Et il a été député quand même de 2001 à 2017. Il a même occupé des postes ministériels sous Tony Blair et Gordon Brown. Je ne peux plus vous dire lesquels, je crois. Mm-hmm. Il me semble qu'il a été ministre de la Santé. Donc mm-hmm. ce n'est pas un nouveau venu.
1: Oui.
5: D'accord. Et il est assez charismatique. Mmh. Déjà plus que Starmer. Starmer, c'est catastrophique. Donc, après, en termes de son approche, je vous posais la question. Lui, il promeut le manchestérisme. Je ne sais pas si ça a du sens. C'est-à-dire une sorte de socialisme favorable aux entreprises.
1: Mmh.
5: D'accord, qui privilégierait les partenariats publics-privés. Donc, on n'est pas dans du Mélenchon.
1: Mmh.
5: C'est pas conservateur ou à droite, mais c'est un peu plus voilà, c'est un peu plus modéré, on va dire. J'ai mmh. l'impression. Mmh.
1: Alors, ce qui nous intéresse aussi ici sur Canon Français, c'est évidemment les positions d'Andy Burnham par rapport à Israël. Par le passé, il avait affiché des vues très favorables à Israël. Il s'était opposé d'une certaine manière au mouvement BDS. Pourtant, depuis 7 octobre, son discours s'est fortement recentré sur Gaza et il a un peu raffermi le ton face à Israël. Comment est-ce que vous expliquez cette évolution et qu'est-ce qu'elle veut dire ?
5: Je pense que c'est très simple. Je ne pense pas que Burnham, ça soit le pire des candidats pour les Juifs ou pour Israël.
1: Mm-hmm.
5: Non pas qu'il soit favorable, mais il y a juste le facteur électoral. C'est comme en France ou comme en Angleterre, les Juifs ne représentent pas beaucoup.
1: Oui.
5: Et donc, comment se permettre, quand on est homme politique de gauche, en plus au Labour, c'est même par rapport à son parti lui-même, en fait. Est-ce qu'il pourrait se permettre de faire des discours pro-Israël ou favorables à l'intervention à Gaza ? Je veux dire, c'est même pas imaginable.
1: Oui.
5: Après, c'est pas aussi blanc ou noir. C'est-à-dire que quand le scandale des grooming gangs, c'est le scandale du réseau pédophile. Des Pakistanais en Angleterre, dans le nord de l'Angleterre. C'est un scandale vraiment très grave, c'est une catastrophe nationale en Angleterre. Hein. On parle de plusieurs années, peut-être 10 ans ou 15 ans de
1: rappelez-nous.
5: En fait, il s'agit de jeunes filles, depuis l'âge de 11 ans jusqu'à plus âgées, qui ont été en fait violées en fait, et séquestrées par des gangs de Pakistanais. Ce que je vous dis là maintenant, ce sont des faits. Je n'ai pas mon opinion. Souvent, avec la complicité de la police, souvent avec la complicité des élus municipaux. C'est un scandale notoire. Le Parti socialiste a essayé de le mettre sous le tapis. Mais Burnham, ça il faut le dire, avait ordonné une enquête régionale sur ses réseaux en 2017. Donc ça il faut le dire. Il a appelé à une commission, je crois que c'était en janvier 2020, si je ne dis pas de bêtises, il a appelé à une commission nationale sur la question. Donc bon, voilà, c'est pas celui qui va... Voilà, c'est pas le plus extrême à gauche, c'est mon impression. Mais je ne sais pas, je ne fais jamais de prédiction, je ne sais pas ce que ça va donner, mais je vous donne juste les faits sur ouais. Panorama, en fait.
1: Alors, vous l'avez dit, hein, c'est pas le pire candidat qui soit pour les Juifs au Royaume-Uni, ni pour Israël. Plus largement, quel est aujourd'hui l'état d'esprit de la communauté juive britannique ? Est-ce que les inquiétudes liées à l'antisémitisme et au conflit au Proche-Orient restent aussi fortes qu'au lendemain du 7 octobre ? Est-ce que c'est encore pire ? Comment ça se passe ?
5: Alors, je vais vous donner une métaphore. J'aime bien les métaphores. Les Juifs en Angleterre se sont pris un tsunami. D'accord ? Il faut comprendre que... déjà, la communauté juive, c'est à peu près... plus ou moins 300 000 personnes, donc c'est moins nombreux qu'en France, mais c'est quand même très conséquent. C'est la deuxième plus grande communauté juive en Europe. Vous avez des grosses communautés juives, des gros poches juives, hein, si on peut dire, donc Golders Green, Barnett, Stamfordville, etc. Ashkenaz, 90 à 90%. Et en fait, le gros de cette communauté, et c'est très important à signaler, est venu avant la Première Guerre mondiale. Donc concrètement déjà, c'est une communauté dont la majorité de ses membres n'ont pas eu de traumatisme.
1: Ouais.
5: Évidemment, le traumatisme de la Deuxième Guerre mondiale, du bombardement de Londres, mais c'est pas juif, c'est un traumatisme national. Et en fait, c'est complètement différent de la France. En France, vous avez une grosse communauté de juifs qui viennent d'Afrique du Nord,
1: ouais.
5: et vous aviez beaucoup d'Ashkenazes
1: ouais.
5: qui ont qui ont été traumatisés par la Shoah, les Juifs de Pologne, etc., etc. C'est pas du tout le cas ici. Les Juifs anglais qui ne connaissent pas l'islam, qui n'ont jamais vécu avec les Arabes. Alors, il y a 5% de la communauté qui est Mizrahi, mais ok, mais c'est pas. Vous voyez, leur influence n'est pas. Et puis en plus, les Juifs séfarades et Ashkenaz en Angleterre vivent de manière parallèle, ce qui est assez intéressant. Donc, bon, voilà, ça vous donne une idée de l'ampleur tsunami qui sont pris. Donc, il y a beaucoup d'Anglais, surtout ceux qui font partie de l'establishment, comme on dit, ou les Juifs, les organisations juives, qui sont un peu dans le déni ou qui n'osent pas nommer les choses. Après, voilà, les Juifs, certains commencent à réaliser. Moi, quand je suis arrivé en Angleterre, on se moquait un peu de moi pour expliquer que j'avais quitté la France parce que les synagogues et les écoles étaient protégées. Maintenant, les synagogues, c'est 5 ou 6 personnes qui la gardent. Hein. Donc, voilà.
6: Donc, à la française.
5: Voilà. Complètement. C'est les mêmes symptômes. Et donc, vous me posez la question de l'état d'esprit des Juifs, etc. Voilà, c'est très inquiet, très déprimé. Il y a une pénétration islamiste très importante dans la société anglaise, hein, le système de santé, les mairies, la politique. Donc c'est l'état d'esprit, c'est compliqué. C'est plutôt mauvais, en fait.
6: Merci beaucoup, Raphaël Landau, pour ce rapport depuis donc Londres. Merci beaucoup.
5: Avec plaisir. Au revoir.
6: Au revoir. Il est 21h31 et nous voici à la fin de ce journal. Merci à Ilana Zoulé pour le travail en technique. Vous étiez avec Rachel Haddad. Shalom de Jérusalem.

0: 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La Chambre de commerce et d'industrie Israël-France a mis à l'honneur ses trophées 2026 en présence de son Excellence Frédéric Journès, ambassadeur de France en Israël, qu'on salue par ailleurs. Une cérémonie qui félicite plusieurs entreprises qui se sont distinguées par leur contribution au développement des relations économiques entre la France et Israël. On parle de L'Oréal Israël, Carrefour Israël, Club Med Israël et Cyrus Erez Israël. Et pour évoquer les enjeux de cette coopération économique franco-israélienne, le rôle de la Chambre de commerce France-Israël et les perspectives pour l'année à venir, nous recevons Julien Rotman, président de la Chambre de commerce et d'industrie Israël-France. Bonsoir.
1: Bonsoir Yael.
0: Merci d'avoir accepté notre invitation sur les ondes de Cannes en français. Alors, la CCIF récompense ce soir 4 entreprises majeures. Quels ont été les critères qui ont guidé le choix des lauréats de cette édition 2026 ?
1: Le premier choix, évidemment, ce sont des entreprises qui ont un volant d'affaires entre Israël et la France ou entre la France et Israël. Le deuxième critère, c'est que ce sont des entreprises qui doivent être des entreprises solides, qui existent dans la durée, qui ont une croissance, c'est-à-dire on ne souhaite pas distinguer un coup d'éclat d'un moment ou d'une année. Et le dernier point, c'est l'excellence dans la manière dont ils travaillent. Mmh. Alors, il se trouve que cette année, c'est un peu le hasard qui a fait ça. Les 4 entreprises qui ont été retenues sont toutes des filiales israéliennes de groupes français. Alors que l'année dernière, c'était des sociétés israéliennes pur sucre. Et ce qui est très frappant, et d'ailleurs c'est a posteriori, je dirais qu'on n'a pas pris ça comme critère, mais ça se révèle être un critère, c'est il y a des groupes français qui, malgré toutes les pressions qu'il peut y avoir, malgré les opinions défavorables, des médias, des gouvernements, y compris du gouvernement français, qui sont en Israël, qui sont ravis de faire du travail en Israël, qui aiment bien Israël et qui continuent à en faire. Et donc c'est ça aussi qu'on a voulu reconnaître, j'allais dire, de facto, avec ces 4 entreprises qui sont dans des domaines extrêmement différents, mais qui toutes vraiment ont montré hier soir, quand on leur remettait les trophées, à quel point elles faisaient progresser des choses entre la France et Israël. Ce qui est très paradoxal d'ailleurs, Israël est un tout petit marché. Enfin, il y a 10 millions d'habitants, c'est rien. Sauf que c'est le marché pilote idéal. C'est-à-dire que c'est un marché extrêmement mûr où les consommateurs sont extrêmement exigeants, pour pas dire difficiles. Et donc n'importe quelle entreprise dans le monde qui veut tester ses produits, si ça marche en Israël, ça marchera partout. Et donc ça c'est un des points très intéressants du marché. L'autre point qui est plutôt vu de la conception et de la production, c'est que ce que je constate après 2 ans maintenant à la tête de la Chambre de commerce, c'est qu'il y a énormément de groupes et français et autres, américains et tout ce qu'on veut, qui ont, si ce n'est une filiale, je dirais, opérationnelle en Israël, au moins un département, un groupe qui en fait est leur groupe innovation, leur groupe de détection de ce qui se fait de nouveau, des brevets, des nouveaux talents, etc. Je prends un exemple, je veux pas trop m'étendre dessus, mais vous avez par exemple EDF, Énergie Nouvelle, en Israël, avec Ayalon Banish. EDF Énergie Nouvelle, c'est pratiquement le département R&D d'EDF dans les nouvelles énergies. C'est-à-dire qu'ils développent, ils font, etc. Et ce qu'ils font ici, ça se redéveloppe ailleurs. Donc voilà, donc c'est ça qu'on a...
0: Le laboratoire.
1: Voilà.
0: Alors, dans le contexte économique et géopolitique particulièrement complexe qu'on connaît, comment se portent aujourd'hui les relations d'affaires entre la France et Israël, de manière globale ?
1: Alors, j'allais dire que tout est paradoxal. La meilleure preuve, c'est que hier soir, on célébrait ces trophées avec l'ambassadeur de France, avec le président des chambres de commerce israéliennes, pendant que l'avant-veille, avant-hier au matin, le gouvernement français, par l'intermédiaire du directeur d'Eurosatory, faisait recouvrir de cloisons tout le stand israélien. Ouais. Donc c'est toujours un petit peu ambivalent. Si on prend un tout petit peu de recul, et c'est ce qu'on a essayé de dire hier soir, il y a aujourd'hui un grand nombre d'entreprises françaises qui travaillent avec Israël, et un grand nombre, ce qu'on sait moins, il y a un grand nombre d'entreprises israéliennes qui travaillent avec la France. Je n'ai pas leur chiffre exact, mais je dirais que c'est probablement de l'ordre d'une centaine d'entreprises de taille sérieuse. Et les entreprises qui françaises qui travaillent avec Israël n'ont évidemment pas cédé aux sirènes du boycott, elles n'ont pas arrêté de travailler avec Israël. Disons qu'elles se sont fait beaucoup plus discrètes, profil bas, et elles ont mis, dans certains cas, la pédale douce, c'est-à-dire qu'il y avait des contrats qui devaient être signés, bah, on a fait traîner ça 3 mois ou 6 mois de plus, etc. Donc c'est plus un ralentissement. Enfin, il y a aucune rupture, en tout cas pour autant que j'ai pu constater. D'ailleurs, même inversement, certains des lauréats des trophées hier soir ont eu des pressions de pays. Je ne vais pas les nommer parce que ils m'ont demandé de ne pas le faire, mais ils ont eu des pressions, ce qui d'ailleurs prouve bien ce que je disais, des pressions phénoménales de plusieurs pays arabes en disant si vous n'arrêtez pas vos activités en Israël, on ferme tout ce que vous avez chez nous. Ben, ils ont dit ben, fermez. Et donc ils ont gardé leur activité en Israël. Wow. Donc voilà, donc c'est des liens quand même solides. Le volume d'affaires, il est important, mais il n'est pas gigantesque. Il y a 3 milliards de business qui s'échangent
0: en euros entre Israël,
1: en euros.
0: D'accord.
1: 3 milliards d'euros qui s'échangent. Oui, c'est pas mal. Mais je crois que la France doit être le 10e pays en termes de relations commerciales avec Israël. Donc il y a quand même il y a de quoi progresser. Mais ça se fait dans des domaines extrêmement variés. Alors, évidemment, il y a la high tech, mais il y a aussi le médical. Il y a toutes ces nouvelles parce que quand on pense high tech, on pense cyber, électronique, intelligence artificielle. Mais il y a du high tech dans la santé, il y a du high tech dans la nourriture, il y a du high tech dans l'eau, dans le climat. Enfin, je veux dire, il y a une infinité de domaines high tech où on fait énormément de choses. Et
0: applications.
1: Et je pense que ça n'est que le début, et à mon avis, ça va progresser. Bon, il y a clairement un effet de ralentissement en ce moment. On n'est pas très aidé par

0: Enfin, je veux dire, ça n'en finit pas. Ceci étant, comme dit le proverbe, puisque Mahomet ne vient pas à la montagne, la montagne ira à Mahomet. Et donc, on a des tas de missions israéliennes qui viennent en France et qui font tout un tas de choses.
1: C'est quoi les principaux projets et les objectifs d'ailleurs de la Chambre de commerce et d'industrie Israël-France pour les prochains mois, pour renforcer encore ces échanges économiques entre les deux pays ?
0: Alors, je dirais que le principal objectif, il est tout bête, c'est de continuer à exister et de se développer. Dans une conjoncture qui est pas quand même hyper favorable, il faut continuer à se développer, il faut avoir des membres. Là, je dirais la capacité, la force de frappe d'une chambre de commerce, c'est le nombre de membres qu'elle a, le nombre de sociétés qui travaillent avec elle, les capitaux dont elle peut disposer, etc. On revient de très très loin. La situation était difficile, mais chaque année on a des membres en plus, des compagnies, des grands groupes français, des groupes israéliens, et donc ça se fait petit à petit. Alors maintenant, par rapport à ça, nos projets, je dirais que on a l'avantage de nos inconvénients. On est encore aujourd'hui une petite structure. Enfin, si je compare par exemple à mes collègues où il y a la chambre Israël-États-Unis ou Israël-Allemagne qui reçoivent des tombereaux de dollars ou de Deutschmark, enfin d'euros maintenant, de ces gouvernements respectifs, des aides dans tous les sens, nous on est obligé de ramer tout seul comme des grands. Il n'y a pas de subvention israélienne, il n'y a pas de subvention française, ce qui est aussi un avantage parfois parce que ça nous permet de dire ce qu'on pense et on n'a pas de compte à rendre à qui que ce soit. Ce qui m'a permis d'ailleurs d'écrire il y a quelques jours une lettre ouverte au ministre des Affaires étrangères français, M. Barrot, pour lui dire tout le bien qu'on pensait de la position de la France par rapport à Eurosatory. Donc ça, je veux dire, si on était subventionné par les uns ou les autres, on ne pourrait pas le faire. En termes de projet, on s'est aperçu de plusieurs choses. D'abord, un argument que je fais valoir auprès des filiales de groupes français en Israël, qui viennent pas faire la queue en rang serré pour rentrer chez nous. Hein. Il faut, faut les convaincre un par un. C'est de leur dire, puisque quelle que soit votre activité, puisque vous avez quand même une forte coloration française, que vous fassiez des avions comme Dassault ou des cosmétiques comme L'Oréal, le fait que la France ait une bonne image en Israël, ça peut être intéressant pour vous. Là, ils percutent tout de suite. Et donc, je leur dis, au lieu d'aller chasser chacun de son côté, on peut peut-être essayer de chasser en meute et de se regrouper et de faire des choses ensemble. Là, ça a commencé à rentrer et donc il y a un projet sur lequel j'ai travaillé déjà depuis plus d'un an, c'était de réunir les CEO, les directeurs généraux des groupes français en Israël, enfin des filiales israéliennes des groupes français, une vingtaine d'entre eux, avec l'ambassadeur, chez l'ambassadeur. L'ambassadeur était d'accord, il a fallu vraiment les tirer les uns après les autres, et donc on a eu, il y a trois semaines à peu près, dans la résidence privée de l'ambassadeur, à Jaffa, une vingtaine de patrons de sociétés, enfin de groupes français en Israël, qui étaient absolument ravis de se rencontrer. D'abord, ils ne se connaissaient pas. Ensuite, ils se sont racontés des histoires de directeurs généraux et ils ont commencé à voir qu'on pouvait faire des choses ensemble. Et du coup, ils en redemandent. Ils m'ont dit qu'ils voulaient recommencer dans trois mois. Bon, enfin, je vais essayer si j'arrive.
1: Bravo!
0: Comme
1: quoi ça marche, le rapport humain, la découverte, le dialogue.
0: Le mouvement, il s'invente en marchant. J'ai un autre exemple qui est tout frais, il date d'hier soir. Un de nos lauréats, c'était Carrefour, et comme j'avais demandé que montent sur la scène les patrons de chacune de ces boîtes, mais j'ai dit je veux pas de patron tout seul, je veux une femme avec chaque patron. Et donc sont venus avec sa patronne du marketing, enfin bon, c'est tout. Voilà, donc il s'est fait. Et donc Carrefour, il est venu avec sa directrice juridique. Donc Aya Merkel, j'ai fait sa connaissance, on a discuté, etc. Alors je viens de commencer à aller la vie et elle m'a dit on a des problèmes absolument épouvantables avec la réglementation israélienne, avec les importations, la douane, les étiquetages, des machins, etc. J'ai dit tiens, c'est vraiment marrant parce que j'avais exactement la même discussion il y a 4 mois avec la directrice juridique de Decathlon qui elle aussi a des tas de problèmes, et j'ai fait venir les gens du ministère de l'économie, Misrada Kalkala, chez eux, dans leur entrepôt, on a regardé, on a discuté, on a essayé de faire des choses. Ça serait peut-être intéressant que vous puissiez discuter ensemble. Ah oui, vachement, etc. Donc voilà, donc juste d'une conversation sur un coin de table.
1: On résout parfois des problèmes qui datent de plusieurs mois.
0: On va créer une rencontre entre juristes de ces entreprises. Donc je veux dire, il y a des tas d'occasions, mais il faut forcer un peu faut forcer le trait pour que les gens comprennent, finissent par comprendre.

0: comprendre qu'il y a des choses à faire.
1: Si vous deviez, Julien Rottmann, retenir un message particulier de cette édition 2026 de ces trophées de la CCIF, ce serait lequel ?
0: Alors, moi, ce qui m'a le plus impressionné, en fin de compte, c'est le côté très dynamique des entreprises israéliennes. Il y a bien sûr les quatre lauréats qui chacun... Enfin, je veux dire, c'est frappant. Disons que... pour chacun d'entre eux, et chacun a raconté ce qu'il avait raconté, sa vie, ses histoires dans son cadre et tout, mais aucun d'entre eux est venu en disant « ce prix, c'est mon bateau de maréchal ». Ils ont tous dit, d'une manière ou d'une autre, c'est une étape, ça nous fait plaisir, ça nous conforte dans ce qu'on fait, et ça va nous permettre de continuer à progresser dans ce qu'on est en train de faire. Donc, il y a une dynamique de ces lauréats, mais très généralement des grands groupes des sociétés en Israël, et les grands groupes comme les start-up. Là, je suis en ce moment à Paris pour Vivatech, où je suis arrivé ce matin. On la chambre de commerce on fait beaucoup de choses, mais on a décidé de parrainer comme on s'est fait déjà depuis plusieurs années un groupe de start-up israéliennes qui vient à Vivatech. Yossi Dan, qui est le patron de Challenge et qui est un des membres de la chambre de commerce, les Cornac, il leur fait rencontrer des grands groupes pour essayer de monter des deals, des partenariats, éventuellement des investissements. Et donc moi, il y avait une réunion de préparation il y a 15 jours à Tel Aviv. J'étais avec ces gars-là que je connaissais pas. Ils ont planché les uns après les autres pendant une ou deux minutes. C'est impressionnant. Enfin, je veux dire, c'est des talents, c'est des intelligences. Ils sont tous jeunes. Enfin, moi, je devais tripler la moyenne d'âge, quoi. Mais ils ont des idées. Et, ils veulent aller vers le marché. Enfin, je veux dire, il y a de la niaque, comme on dit. Ils en veulent et ils se développent. Et je retrouve la même chose ici à Vivatech avec d'autres sociétés israéliennes qui sont présentes ici. Et je crois que c'est quelque chose d'extrêmement général. C'est-à-dire que Israël étant tellement coincé sur son marché national, et par construction, ils sont obligés de voir grand, d'aller à l'international et d'avoir l'esprit d'entreprise. Et il y a quelque chose que j'ai découvert. Mais alors c'est tout frais, ça date de quelques heures. Donc en arrivant ici à Vivatech, évidemment, il n'y a pas de pavillon israélien à Vivatech. Compte tenu de la sympathie qui nous est exprimée par les autorités françaises, mais quelqu'un a eu un coup de génie et on a fait un site, un stand qui s'appelle Abraham in Tech. C'est-à-dire que on a réuni les pays des accords d'Abraham, donc les Émirats, le Maroc, Bahreïn, etc., et Israël, d'accord, et il y a un stand commun. Et il y a des conférences en commun, et on fait venir aussi des pays d'Afrique, de machin, etc. Enfin, c'est absolument... je veux dire, le concept est génial, et le stand lui-même... alors, il y a un gros panneau Abraham in Tech, et c'est une tente qui est au-dessus, donc la tente d'Abraham. Enfin, je veux dire, c'est vraiment superbe. Et voilà, et c'est un exemple, vraiment, pour moi, de la dynamique qu'on a en Israël, et je pense que c'est aussi un avertissement pour la France. Parce que Israël se développe et va continuer à se développer. Il regardait jusqu'à maintenant beaucoup, évidemment toujours vers les États-Unis, parce que les États-Unis ont prouvé qu'ils étaient un allié fidèle, fiable, sur lequel on pouvait compter. L'Israël se tournait aussi pendant très très longtemps vers l'Europe, mais vu les positions de l'Europe, beaucoup de gens en Israël commencent à regarder de l'autre côté. Donc ils commencent à se tourner vers l'Afrique parce que c'est un marché phénoménal, potentiellement, mais ils se tournent aussi énormément vers évidemment les Émirats et les pays d'Asie.
1: Oui, le Moyen-Orient.
0: Il y a une espèce de vent d'est, vent d'ouest, si on veut. Donc il faut que l'Europe et la France en particulier fassent très attention à ça, parce que si on continue à faire la mauvaise tête à Paris, les Israéliens qui n'ont pas d'état d'âme, ils iront voir si c'est pas mieux à Delhi ou à Pékin ou ailleurs. Ils ont commencé à le faire.
1: Eh ben, j'espère que le message est bien passé. En tout cas, merci beaucoup Julien Rottmann pour cet entretien et pour nous avoir parlé aussi, fait partager avec vous ces instants. À très bientôt sur les ondes de Canon Français.
0: Avec plaisir. Merci Yael. Au revoir.